0: Le Comité européen des régions est un organe qui conseille les institutions européennes. Son objectif est de veiller à ce que les citoyens soient au plus proche du processus décisionnel de l'Union. Les membres du comité prennent en considération les besoins et les exigences des régions et aident les collectivités locales et régionales à appliquer la législation de l'Union. Ils ont par exemple publié un manuel en collaboration avec la Commission européenne qui fournit des orientations aux collectivités locales et régionales sur le Pacte vert pour l'Europe. La Commission européenne, le Conseil de l'Union européenne et le Parlement européen doivent demander l'avis du comité sur tout texte législatif qui concerne les collectivités locales et régionales. Si le comité n'est pas consulté quand il devrait l'être, il peut saisir la Cour de justice de l'Union européenne. Il peut également donner son avis sur n'importe quel sujet s'il estime que les intérêts locaux ou régionaux ne sont pas respectés. 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Le Comité des régions a été créé en 1992 par le traité de Maastricht afin de représenter les responsables politiques des régions de l'Union et de faire le lien entre les citoyens et les institutions européennes. La première session du comité a eu lieu à Bruxelles en 1994. À ce moment-là, les membres étaient nommés par les pays de l'Union et leur mandat durait 4 ans. Quelques années plus tard, le traité de Nice a donné naissance à la structure actuelle du Comité des régions. Les membres siègent maintenant pour 5 ans et, contrairement à ce que prévoyaient les règles précédentes, ils doivent désormais faire partie d'un gouvernement régional ou local. Le Comité des régions compte 329 membres qui se réunissent au cours de sessions plénières. Il représente plus de 92 000 communes et 240 régions de toute l'Union. Les pays sont représentés proportionnellement à la taille de leur population, tout comme au Parlement européen. Les pays de taille similaire se voient attribuer le même nombre de sièges. Par exemple, l'Allemagne, la France et l'Italie ont chacune 24 membres, soit le plus grand nombre de représentants. En revanche, Malte, le plus petit pays de l'Union, n'a que 5 représentants, tandis que Chypre et le Luxembourg en ont chacun 6. Cette approche permet d'empêcher les grands pays d'avoir trop de pouvoir tout en tenant compte de la taille de la population. Comme au Parlement européen, les membres du comité sont répartis en groupes politiques. Les membres élisent un président et un premier vice-président pour un mandat de 2 ans et demi. Ils collaborent avec les commissions du comité pour fournir des avis, des rapports et des résolutions qui sont ensuite soumis à un vote en plénière par le comité. Mais le Comité des régions ne se limite pas à la politique. L'un de ses objectifs est d'encourager la participation au niveau régional, local et individuel. Les autorités régionales et locales, les associations, les ONG, les experts, les universitaires et la société civile sont invités à participer à des enquêtes, à des consultations et à des événements. Par exemple, chaque année en octobre a lieu la Semaine européenne des régions et des villes. Elle rassemble des responsables politiques, des experts, des entreprises, des institutions financières et des associations locales et européennes. Lors de cet événement, organisé pendant 4 jours à Bruxelles, plus de 1000 intervenants prennent part à des discussions sur des politiques locales et régionales dans l'Union. Le comité a également créé le prix de la région européenne entreprenante. Toutes les régions dotées de pouvoirs politiques peuvent participer et ainsi être récompensées pour leur stratégie en matière de politique entrepreneuriale. Les lauréats reçoivent le label « Région européenne entreprenante » pour une année donnée. En 2025, le label a été attribué à la région de la Galice, en Espagne, au comté de Krapina-Zagorje, en Croatie, et à la région de Mazovie, en Pologne. Le Comité européen des régions encourage en outre les jeunes responsables politiques et leur propose des formations adaptées à leurs besoins. Il les invite également à ses sessions plénières et à des événements tels que le Sommet européen des régions et des villes. C'est pour eux une occasion de rencontrer des maires, des dirigeants régionaux et des députés au Parlement européen. Le Comité européen des régions sert de pont entre les institutions de l'Union et les citoyens, en donnant la parole aux collectivités locales et régionales qui sont en contact étroit avec leur communauté locale. Les institutions européennes peuvent nous sembler bien lointaines, mais grâce au Comité des régions, elles sont bien plus proches de notre réalité qu'on ne le croit. Cette émission vous a été présentée par le Parlement européen.
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0: Cela signifie que les pays, les institutions et les entreprises suivent tous les mêmes règles et que vos droits en tant que citoyen de l'Union européenne sont protégés. La Cour de justice est située à Luxembourg. Elle se compose de deux organes principaux. Le premier est la Cour de justice proprement dite. Elle intervient lorsque les juridictions nationales ont un doute sur la manière d'interpréter le droit de l'Union. Elles peuvent alors demander ce que l'on appelle une décision préjudicielle. La Cour examine également certains actes de l'Union pour déterminer s'ils doivent être annulés et traite les recours sur des points de droit portés devant le tribunal. Ce tribunal, justement, est le deuxième organe qui compose la Cour de justice. Il s'occupe principalement des affaires introduites par des particuliers, des entreprises ou des organisations, notamment lorsque ceux-ci contestent des décisions prises par les institutions de l'Union. La Cour de justice dispose d'un juge pour chaque État membre. Ces juges sont assistés par des avocats généraux qui apportent des avis juridiques indépendants pour aider la Cour à prendre ses décisions. Les audiences sont publiques et l'interprétation est assurée dans les 24 langues officielles de l'Union. Le premier président de la Cour de justice de la Communauté européenne du charbon et de l'acier était Massimo Pilotti, un juge italien. Dans son discours inaugural de 1952, il a résumé l'esprit de la Cour avec ces mots.
1: I magistrati della corte hanno un'aspirazione sola.
0: Les juges de la Cour n'aspirent qu'à une seule chose, se montrer dignes de la confiance que leur accordent les États membres, c'est-à-dire se consacrer entièrement au bien de la communauté.
1: Al bene della comunità.
0: Alors, sur quel type d'affaires la Cour de justice se prononce-t-elle? Voyons tout cela en détail. Premièrement, la Cour de justice règle les litiges lorsque les pays enfreignent le droit de l'Union, par exemple lorsqu'un État membre ne met pas correctement en œuvre une directive de l'Union. Deuxièmement, elle intervient lorsque les juridictions nationales demandent de l'aide. Si, par exemple, un tribunal italien ou polonais ne sait pas comment interpréter une règle de l'Union, il peut demander des éclaircissements à la Cour de justice. Et troisièmement, la Cour de justice traite les affaires dans lesquelles les décisions des institutions de l'Union sont contestées. Imaginons que le Parlement européen ou la Commission européenne adoptent un règlement que certains estiment contraire aux droits fondamentaux. Si la Cour de justice partage cet avis, elle peut annuler le règlement en question. L'un des arrêts de la Cour les plus célèbres date de 2017. Cette année-là, elle a déclaré que l'entreprise Uber était une entreprise de transport et pas seulement une plateforme numérique. Cet arrêt a changé la manière dont l'entreprise est réglementée en Europe. En quoi est-ce que tout cela vous concerne? S'il vous arrive d'acheter en ligne, si vous travaillez à l'étranger ou si vous êtes préoccupé par la protection des données, la législation de l'Union a une incidence sur votre vie. Et la Cour de justice veille à ce que cette législation soit appliquée de façon juste. Les arrêts de la Cour créent des précédents qui façonnent les futures politiques de l'Union sur des questions telles que la migration, l'action pour le climat ou les droits des consommateurs. Alors, la prochaine fois que vous entendrez parler d'une grande décision européenne ou d'une bataille juridique sur les droits numériques, sachez que la Cour de justice travaille en coulisses pour défendre l'état de droit dans toute l'Union européenne. 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

0: pétrole, des métaux lourds et d'autres polluants. Et n'oublions pas le plastique, il dégrade la vie marine et se décompose en microplastiques qui sont omniprésents dans nos systèmes d'eau. Tous ces polluants perturbent les écosystèmes, nuisent à la faune et à la flore et présentent des risques importants pour notre santé. Une eau contaminée peut provoquer des maladies, avoir une incidence sur la sécurité alimentaire et réduire la biodiversité. L'Union européenne a mis en œuvre plusieurs politiques et initiatives clés visant à protéger et à améliorer la qualité de l'eau. L'une des plus importantes est la directive cadre sur l'eau. Cette directive fixe comme objectif que toutes les masses d'eau des pays de l'Union retrouvent à la fois un bon état écologique et un bon état chimique. Elle identifie les polluants les plus dangereux et fixe des normes pour les réglementer. C'est ensuite aux pays de l'Union de surveiller la présence de ces substances dans leur masse d'eau. Depuis son adoption en 2000, la directive cadre sur l'eau est la principale législation qui encadre la protection de l'eau dans l'Union. Elle encourage la coopération entre pays voisins pour gérer les fleuves et autres masses d'eau qu'ils partagent.
1: Contre la pollution des eaux, l'Union européenne dispose également de la directive sur le traitement des eaux urbaines résiduaires. Ces eaux usées urbaines sont l'une des principales sources de pollution de l'eau lorsqu'elles ne sont pas collectées et traitées conformément aux règles de l'Union. Elles contiennent des matières organiques, des produits chimiques nocifs, des polluants issus des secteurs pharmaceutiques et cosmétiques et peuvent même être contaminées par des bactéries et des virus. La directive sur le traitement des eaux urbaines résiduaires vise à protéger l'environnement contre les effets néfastes des eaux usées des villes et du secteur industriel. Elle fixe des exigences en matière de collecte, de traitement et de rejet de ces eaux, et les pays de l'Union doivent veiller à ce que toutes les agglomérations respectent ces normes. L'Union européenne soutient également des initiatives avec ses programmes de financement. Citons par exemple le programme LIFE, l'instrument de financement de l'Union pour l'action environnementale et climatique. Cet instrument a notamment financé plusieurs projets pour améliorer le traitement des eaux usées urbaines et ainsi réduire les rejets de substances nocives dans les rivières et les lacs. Ces projets s'alignent parfaitement sur plusieurs stratégies et réglementations clés de l'Union européenne, comme la stratégie en faveur de la biodiversité à l'horizon 2030, la directive cadre sur l'eau et le règlement sur la restauration de la nature.
0: Enfin, n'oublions pas que nous avons nous aussi un rôle à jouer. Des gestes simples comme réduire l'usage du plastique, éliminer correctement les matériaux dangereux et encourager les pratiques durables peuvent contribuer à ce que nos eaux restent propres. Avec la campagne Waterwise EU, l'Union cherche à sensibiliser le public à la pression croissante exercée sur les systèmes d'eau européens qui entraînent des pénuries d'eau et à la nécessité d'une gestion durable de l'eau.
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